0: 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Il est 7h.
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0: le terme de la semaine, Roger Andjalandji, ministre de l'économie numérique et des postes, sera avec nous.
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0: Vous le savez déjà, l'ARCEP est une institution publique chargée de réguler les secteurs des télécommunications, des technologies de l'information et de la poste en République centrafricaine. Sans plus tarder, nous allons suivre l'entretien de Bolivis Massamay avec Amadou Diallo, directeur de régulation de l'économie et des marchés. Suivons.
2: Monsieur Amadou Diallo, bonjour.
3: Bonjour, monsieur le journaliste.
2: Qu'est-ce que l'ARCEP et quelles sont concrètement ses principales missions en République centrafricaine?
3: Écoutez, l'ARCEP, comme je l'ai dit, c'est l'autorité des régulations des communications électroniques et de la poste. C'est un établissement public créé par l'État centrafricain pour réguler les secteurs de communications électroniques et de la poste. Sa mission fondamentale est de veiller à ce que les marchés des communications électroniques, notamment tout ce qui concerne le marché de la téléphonie mobile, la téléphonie fixe, l'Internet, tout ce qui concerne les infrastructures des communications électroniques fonctionne de manière équitable, transparente, compétitive au bénéfice des utilisateurs. Donc la mission de l'ARCEP, c'est de faire en sorte qu'il y ait une concurrence saine et loyale entre les différents acteurs qui exercent sur les différents marchés de communication électronique, surtout l'ensemble des segments, que ce soit le marché de gros que le marché de détail.
2: Monsieur le directeur, quel bilan l'ARCEP fait-elle aujourd'hui de la qualité des services de télécommunication en République centrafricaine?
3: Pour ce qui concerne la qualité des services, il y a un progrès qui est enregistré, même s'il reste énormément de choses à faire en termes de la qualité de voix, en termes de la stabilité de la connexion Internet. Mais nous estimons qu'aujourd'hui, avec les exigences que l'autorité des régulations met en place, il y a des progrès qui sont réalisés. Mais il faut aussi noter que la qualité des services n'est pas seulement le fait du secteur de communication électronique. Il y a des externalités qui sont prises en compte également, parce que pour qu'il y ait une bonne qualité de service, il faut qu'il y ait également de l'électricité en permanence, mais également l'accessibilité aux différents sites que les opérateurs implantent dans notre pays.
2: Comment l'ARCEP contrôle-t-elle les opérateurs de téléphonie mobile pour s'assurer qu'ils respectent leurs obligations envers les consommateurs?
3: Le contrôle des opérateurs prévu par les textes réglementaires qui régissent le fonctionnement du secteur de communication électronique. Il y a différents types de contrôles. Il y a des contrôles que nous réalisons en amont et d'autres, c'est quand l'action est constatée. En ce moment, nous mettons en œuvre tout ce qu'il faut, les dispositions réglementaires pour pouvoir assurer ce contrôle. En amont, c'est déjà mettre tous les textes, le cadre juridique nécessaire pour encadrer les activités des opérateurs, tant sur le marché, comme je l'ai dit, nous régulons autant le marché de gros que le marché de détail. Dans le secteur de communication, tout ce que nous apprenons dans le marché de gros, c'est des marchés sur lesquels les opérateurs se facturent des prestations par l'interconnexion. Quand un opérateur appelle un autre opérateur, il faut prendre des dispositions pour que ces appels puissent aboutir sans que l'autre opérateur ne pratique des actes anticoncurrentiels. Mais c'est également sur le marché de la vente des capacités. Donc nous agissons sur ce marché afin qu'il y ait une bonne répercussion sur le marché des détails.
2: Monsieur le directeur, les coûts de communication et de l'Internet restent une préoccupation majeure pour de nombreux centrafricains. L'ARCEP peut-elle agir sur les tarifs proposés par les opérateurs dans le pays?
3: Effectivement, ça fait partie des prérogatives de l'autorité des régulations. Nous agissons également sur ces éléments. Je reviens également sur ce que j'avais dit tout à l'heure. Nos activités portent également les actions que nous menons, c'est tant au niveau du marché de gros, parce que nous agissons sur le marché de gros, surtout au niveau des tarifs, d'interconnexion, les appels entre opérateurs. Nous régulons les tarifs. C'est l'autorité des régulations qui fixe les tarifs d'interconnexion entre les opérateurs, de façon à ce que, là, au niveau du marché de l'au-delà des détails, que les tarifs soient les moins possibles. C'est ce que nous avons fait, je crois, début juin. Le directeur général de l'ARCEP a pris d'importantes décisions de régulation pour pouvoir baisser de manière significative les tarifs des gros, tant au niveau d'interconnexion interconnexion, c'est-à-dire souvent pour les appels, on est parti, les nouveaux tarifs qui sont fixés, c'est trois fois moins que les tarifs qui existaient avant, mais même sur la connexion Internet également, la vente des capacités, nous avons agi afin de pouvoir baisser les tarifs de vente des capacités. L'opérateur qui gère les infrastructures qui vend la capacité aux opérateurs, il doit baisser les tarifs. Nous avons fixé ces nouveaux tarifs-là. Et de façon à permettre aux opérateurs, quand ils achètent moins cher, ils doivent répercuter ça sur les tarifs sur le marché de l'État. Maintenant, côté Internet, je vous disais tantôt, nous achetons, et nous également au niveau de la République centrafricaine, des capacités à l'étranger. Pour l'instant, c'est auprès du Cameroun. Et donc, ces capacités sont achetées à des prix relativement élevés. Et c'est ça qui fait qu'aujourd'hui, nous avons des tarifs d'Internet encore cher. Avec les dispositions que l'autorité de l'éducation a prises ces derniers temps, nous allons progressivement vers la baisse de ces tarifs. Et ça, ce n'est pas une campagne, c'est une réalité. Nous allons progressivement vers la baisse des tarifs, tant sur le marché de l'Internet que sur le marché de la voix.
2: Monsieur le directeur, lorsqu'un consommateur rencontre un problème avec son opérateur, comment peut-il saisir l'ARCEP et obtenir une solution?
3: Ce problème, c'est vrai, la protection des consommateurs fait également partie des prérogatives de l'autorité de régulation. Mais d'abord, il y a une procédure à suivre. Quand un consommateur rencontre des soucis dans l'utilisation ou dans la consommation des services achetés, la première des choses à faire, c'est de contacter son opérateur. Faire des réclamations auprès de cet opérateur. Si l'opérateur n'a pas traité la réclamation ou a traité la réclamation, le client n'a pas satisfaction, peut en ce moment nous saisir pour que nous puissions agir ensemble en prenant en compte les problèmes de ce consommateur-là. Parce que nous analysons également pour voir si effectivement ce problème est du fait de l'utilisation du service ou du fait de le service fourni par l'opérateur.
2: Monsieur Amadou Diallo, quelles sont les principales plaintes reçues aujourd'hui par l'ARCEP de la part des utilisateurs?
3: Alors, les principales plaintes, ça tourne autour de la qualité du service, la qualité, la disponibilité des services. Ça, c'est de un. Et deuxièmement, c'est autour des tarifs. Les tarifs appliqués par les opérateurs. Et souvent, c'est la manière dont ces tarifs sont facturés. Souvent, c'est complexe. Les clients ne comprennent pas.
2: Monsieur le directeur, la fraude, notamment à travers les cartes SIM et les services électroniques, constitue-t-elle un problème important en République centrafricaine? Si oui, comment lutter contre ce phénomène?
3: Le problème, la fraude, c'est un problème qui est universel. Il y a des gens qui sont là, qui réfléchissent en longueur de journée pour voir comment ils doivent contourner les règles établies afin de pouvoir être à travers les réseaux de communication électronique procéder à des actions malveillantes.
2: Comment se porte aujourd'hui le secteur postal dans le pays?
3: Ce que je peux vous dire, peut-être vous aurez l'occasion un jour d'échanger avec ce collaborateur, il pourra vous en dire davantage, mais c'est un marché qui est en plein essor. Le secteur postal est dans la dynamique aujourd'hui de l'évolution de la technologie. Et donc, c'est une évolution côté communication électronique. Forcément, il y a un impact sur le secteur postal. Comme aujourd'hui, vous êtes en train de voir de plus en plus se développer la vente en ligne. Avec le développement des réseaux sociaux et également de tout ce que nous pouvons faire sur Internet. La vente en ligne se développe. Et quand on achète en ligne, forcément, il faut faire une livraison. Quand vous faites une livraison quelque part, ça, vous rentrez dans le secteur postal.
2: Quels sont les principaux défis auxquels l'ARCEP est confronté dans l'exercice de sa mission de régulation?
3: Les défis, ils sont de plusieurs. Mais déjà, c'est un secteur qui évolue très rapidement. Et donc, du coup, ça nous met à défi de nous adapter à cette évolution. L'adaptation doit se faire également sur la partie réglementaire, la partie technique et la partie économique. Il faut mettre en place un cadre réglementaire nécessaire et adapté à cette évolution. Et ça, c'est un défi énorme. Un défi perpétuel que nous faisons avec. On doit réfléchir et heureusement aussi que tous les textes réglementaires, les textes législatifs et réglementaires font une ouverture. À chaque fois qu'il y a une évolution, l'autorité de régulation prend des décisions

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4: Oito horas.

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0: Bonjour à tous, vous écoutez Polynésie, la première radio. Il est 8h à Tahiti, 8h30 aux Marquises, 9h au Gambier. Et voici les titres de ce journal de 8h présenté par Axel Mizinel. Axel, bonjour.
2: Bonjour Mathéo, bonjour à tous. C'est l'heure pour les proches de Heirani Ataruura de lui dire adieu. La cérémonie d'inhumation débute actuellement à Rayatea. Le Dory 2, toujours dans l'impasse. Depuis hier, le navire ne peut pas accoster à Motuta et charger leur fret pour les îles. Et donc ça, c'est pour son voyage inaugural qui est prévu lundi. À Singapour, la moisson tahitienne se poursuit, et ce, notamment grâce aux rameurs Parava'a. Le corps de Heirani Ataruura est arrivé hier à Rayatea. Le cercueil est dans la maison que ses mains ont bâtie. Car, rappelons-le, Heirani était entrepreneur. La famille et les amis sont réunis sous le chapiteau dressé dans la cour avant le début des obsèques. Vito Tapao a rencontré l'une de ses sœurs venue de l'Hexagone spécialement pour assister à l'inhumation.
3: Effectivement, nous sommes descendus de la métropole pour mon frère. Et qu'est-ce que je le sens aujourd'hui? Un mélange d'émotions, parce qu'en fait, c'est particulièrement difficile. Mon frère est parti d'une façon particulière, donc c'est vraiment un mélange d'émotions, de tristesse, qui fait qu'aujourd'hui, ça va être vraiment compliqué. Voilà.
4: Heirani, c'est votre frère aîné. Comment il est avec vous?
3: Oui, Heirani, c'est mon frère aîné. Il est protecteur. C'est un grand frère qui a toujours été là pour nous, qui est en quelque sorte quelqu'un sur qui on reposait, en fait, ma sœur et moi. Il était toujours là pour nous et il nous a promis d'être toujours là pour nous en cas de besoin.
4: C'est quelqu'un qui est très connu ici sur l'île, sur son île natale de Rayatea.
3: Oui, mon frère est très connu sur Rayatea. Mmh. Il est particulièrement aimé par la population, par la plupart des gens qui habitent ici, oui.
4: Lorsque vous avez appris cette nouvelle, qu'est-ce qui est venu en vous? Est-ce que tu t'es posé, j'imagine, beaucoup de questions?
3: Oui, c'était beaucoup de l'incompréhension. Je ne comprenais pas, parce qu'au départ, c'était une disparition, donc je ne comprenais pas ce qui se passait. Mon frère ne disparaît jamais. Il est tellement attaché à sa famille que la moindre chose qu'il fait, il prévient toujours soit mon papa, soit ma maman de ce qu'il fait. Donc c'était beaucoup l'incompréhension, en fait. Oui.
4: Et pour toi, aujourd'hui, c'est toujours de l'incompréhension ou... Parce que n'oublions pas que, quand même, l'enquête est toujours en cours.
3: Oui, l'enquête est toujours en cours. Aujourd'hui, c'est beaucoup de questions de pourquoi mon frère et comment. Voilà, plutôt ça, oui.
4: Qu'est-ce que vous attendez?
3: Des réponses. Pour savoir pourquoi on a fait ça, mon frère, et comment. Pourquoi mon frère, il méritait pas ça, en fait.
4: On a pu réaliser un petit reportage concernant justement ton frère. Et vous avez entendu le père de la dame, à qui plus ou moins on accuse parce qu'on reste conditionnel. Qu'est-ce que vous en pensez?
3: Oui, j'ai bien entendu effectivement le papa qui nous demandait pardon. Et je trouve ça... Enfin, j'admire beaucoup. Le fait que le papa puisse porter autant de responsabilités, sauf que dans cette situation, il n'y est pour rien. Après, en tant que parent, je comprends tout à fait que l'on veuille porter la charge, le fardeau de nos enfants, mais là, dans ces circonstances, on ne peut pas rejeter la faute sur les parents. Donc voilà, on accepte son pardon. Après, il n'a pas vraiment besoin de le faire parce qu'on sait très bien qu'il n'est pas responsable des actes de son enfant.
2: Et le corps de Heirani Ataruura a été retrouvé sans vie à Rayatea au mois de juillet dernier. Après ne pas avoir donné vie pendant plusieurs jours, deux personnes ont été placées en détention provisoire dans le cadre de cet homicide. L'une d'elles se présente comme sa maîtresse. Une vigilance orange a été mise à Rapa pour vague submersion. Une houle longue et énergique de sud-sud-ouest concernera cette île des Ostras ce matin avec des hauteurs atteignant 4 mètres. Elle se renforcera Cette houle dans l'après-midi à 5 mètres, puis jusqu'à 6 mètres ce soir. La houle s'amortira progressivement dimanche. Le Dory 2 ne peut toujours pas accoster au quai de Motuta. Le nouveau navire doit prendre la mer lundi pour son voyage inaugural vers Tuamotu, mais les marchandises sont bloquées à quai. Des remorqueurs du port autonome empêchent le navire d'accoster pour charger la marchandise. De quoi susciter l'agacement de Christian Ratinasamy, secrétaire général du groupe Dory et CNC à Rémiti, car 1200 tonnes de marchandises attendent d'être embarquées.
5: Le port a décidé de pas qu'on accoste ici en face de notre entrepôt, hein, où on reçoit le fret. Là, aujourd'hui, j'ai 1200 tonnes de marchandises qui attendent d'être chargées sur le bateau. Et on nous dit, non, vous allez à l'Aranoui, là-bas, au quai de l'Aranoui. Donc, c'est à l'opposé de notre dock. Donc, imaginez transférer ce fret de l'autre côté. Il y a des risques d'accident, d'abîmer la marchandise et puis le temps, hein, d'aller emmener la marchandise là-bas. Donc, c'est impossible pour nous de travailler dans ces conditions. Donc, on a dit au port, nous, on reste ici, hein, et on a fait en sorte de libérer la place du Dory 1 pour permettre au Dory 2 d'accoster queue à quai. On a la distance de sécurité qui va bien, tout est en contrôle. Eh bien non, on nous interdit. Et pour nous interdire, qu'est-ce qui s'est passé? Depuis 17h, il y a les deux remorqueurs qui sont mis devant notre bateau et qui nous interdisent d'accoster. Et là, ils ont dit, j'ai eu le directeur du port, nous resterons ici toute la nuit. Eh bien nous, c'est pareil, on restera là-dessus toute la nuit. Et je demande, s'il vous plaît, que le pays se positionne par rapport à cette situation, parce que c'est inadmissible. C'est inadmissible que la population des îles paye ce genre de situation, alors que nous, on fait que notre travail. On vient d'investir plus de 3 milliards dans un bateau. Pour justement satisfaire la clientèle et cette fois-ci en plus embarquer des clients. Et non, on nous interdit de travailler et on dérange, je pense qu'on dérange les gens ici à Papeete. Donc il faut que cette situation elle s'arrête et qu'on nous laisse travailler. J'ai expliqué au tribunal ce qui se passe. Et donc je leur ai dit, nous on a besoin d'une place à quai pour travailler. Donc que le Maristella à ce moment bouge par rapport au Taporo 6, on fait l'inverse. J'avais proposé de switcher les navires. On m'a dit non. Donc on m'a dit, le port autonome devant le tribunal a dit ok, on vous donne la place du Taporo 6 pour travailler avec le Dory 2, faire votre activité. J'ai dit très bien, bon, on prend la place du Taporo 6. Sauf qu'aujourd'hui, le Taporo 6 est toujours à sa place. Et nous, le Dory 2, il vient d'arriver depuis déjà 15 jours. Et on commence à charger et on doit partir lundi après-midi, le 24. Et là, aujourd'hui, on ne peut pas travailler. Et en plus, il pleut et donc il faut qu'on essaie de trouver l'emplacement pour ranger le fret et protéger la marchandise de nos clients. Il y aura du fret qui va rester dehors. Parce que j'ai pas la place en entrepôt. Je te laisse regarder l'entrepôt, il est plein. Là, on est en train de mettre dans les entrepôts des voisins, mais il va être plein en deux minutes. Hein. Et il y a tout le fret qui va, 90% du fret va rester dehors. Et là, il va être mouillé. Il y a la nourriture, il y a des boissons, il y a du linge, il y a des, comment, il y a tout. Il y a toute la marchandise des clients des magasins, de tout ce que a besoin la population. Il y a de la lessive, hein. Il y a tout, de la farine, du sel, il y a tout. Tout ce qu'il faut. On tente là de ranger le périssable à l'abri, mais c'est pas gagné. C'est pas sûr qu'on va pouvoir ranger le fret. Donc mes équipes sont en train de le faire, mais il va vite être plein l'entrepôt, malheureusement.
2: Jour ce matin, Christian Ratinasamy nous a indiqué ne pas avoir eu de nouvelles du pays dans la nuit. Le Dory est toujours bloqué et ne peut toujours pas charger la marchandise. Autre problème pour le Dory 2, pour son voyage inaugural lundi à Manihi, le nouveau navire ne pourra pas accoster avec les installations actuelles du quai. L'escale ne devrait donc pas être assurée. Restons à Motuta. Après l'incendie du centre de tri, c'est l'arrêt total de la collecte du bac vert. Le syndicat chargé du tri est clair, il n'y a pas de plan B. Le feu a ravagé l'unique centre de tri des déchets recyclables de Polynésie. 2 semaines d'interruption sont prévues à Tahiti, 3 semaines dans les îles. Benoît Lerle, directeur général de Fenoama, répond à Here Ani Manate.
6: Là, on a demandé à tout le monde de prendre 2 semaines de repos. Plus de collecte de bacs verts pour qu'il n'y ait pas d'arrivée de déchets puisque nous serions dans l'incapacité de les recevoir et de les traiter. Donc aujourd'hui, on demande aux gens de faire une pause sur le bac vert et on espère pendant ce temps-là trouver des solutions transitoires, en mode dégradé comme on dit généralement. Mais ça, c'est en étant optimiste. En étant pessimiste, c'est sûr que tout peut s'arrêter plusieurs semaines, voire plusieurs mois. Là, aujourd'hui, il faut rendre cette plateforme à nu, à béton, qu'on puisse bien voir les impacts réels qu'ont provoqué le sinistre, sortir tout ce qui est cassé et voir après ce que l'on peut récupérer ou évaluer aussi le montant des dégâts, puisqu'aujourd'hui, là, on est totalement, pour l'instant, dans l'incertitude. On attend de voir la suite.

Il est 6h30 à présent sur Radio Wallis et Futuna, la première. Nous allons poursuivre avec l'histoire de notre sainte patronne d'aujourd'hui, qui est donc Sainte Rose de Lima. Alors Isabelle de Flores, née à Lima, au Pérou, le 20 avril 1586, elle est la dixième enfant d'une famille d'Espagnols de conditions modestes. Elle est une belle petite... Elle est une belle petite et sa mère, croyant un jour voir une rose s'épanouir sur elle, l'appela Rose. La Sainte Vierge viendra elle-même confirmer ce changement de nom. En apparaissant à la jeune fille, elle lui demandera d'y ajouter son propre nom. La petite fille est particulièrement pieuse et douce, de santé fragile. Elle offre en sacrifice dès son enfance ses peines et ses maladies. Son amour pour Jésus est si vif qu'elle multiplie pour lui les mortifications. Par exemple, alors que sa mère l'orne d'une couronne de fleurs, elle y ajoute une épine afin d'en offrir un en sacrifice, d'en offrir un sacrifice au Seigneur. À 4 ans et demi, elle demande la grâce de savoir lire et exaucer. Dès lors, elle lit la vie de Sainte Catherine de Sienne, qui devient son modèle. À 5 ans, Rose se consacre à Jésus. À l'âge de 20 ans, la jeune fille devient tertiaire dominicaine et prend le nom donné à la Vierge, Rose de Sainte-Marie. Alors Rose s'installe dans un petit ermitage au fond du jardin de ses parents et y vit dans une grande austérité. La prière est le cœur de sa vie. Pleine d'amour et de patience, Rose se dévoue aux Indiens, soutenant les pauvres, les malades et les orphelins. Elle travaille aussi à la broderie pour aider financièrement ses parents. Rose offre prières et sacrifices pour les âmes des mourants partout sur Terre, spécialement des Turcs, les Chinois et les hérétiques d'Europe, en contrepartie de sa vie offerte à Dieu. Rose recevra de grandes grâces mystiques et des visions. Elle attirera également l'attention de l'Inquisition et doit lui rendre des comptes. Ses interrogateurs sont impressionnés par l'exactitude doctrinale de ses réponses. À la fin de sa vie, Rose ne se nourrit plus et que de pain et d'eau. Offrant sans cesse des sacrifices, elle est rappelée au ciel le 24 août 1617, à l'âge de 31 ans. Tous les simples gens de Lima se pressent autour de son tombeau en recueillant un peu de terre. Et dès lors, des prières processions se déroulent sur sa tombe, de nombreux miracles qui ont lieu. Rose de Lima est béatifiée par Clément IX en 1668 et canonisée 3 ans plus tard par Clément X. Sainte Rose de Lima est fêtée donc tous les 23 août. Elle est la sainte patronne du Pérou et de tout le continent américain, ayant été la première sainte d'Amérique. Aujourd'hui, les reliques de Sainte Rose de Lima ont été vénérées au couvent de Santo Domingo de Lima, aux côtés de celles de Saint-Martin de Porres et de Saint-Juan Matias.

0: Voilà, sur Wallis et Futuna, la première, il est temps de retrouver la rédaction de France Info.
1: Anne Pinzon-Dussel.
2: Bonsoir.
1: Direction Mayotte, où Édouard Philippe est en campagne.
2: Et un an après le passage meurtrier du cyclone Chido, le maire du Havre est venu constater les dégâts et parler reconstruction. Emmanuel Macron, lui, veut renforcer son soutien à l'Ukraine. Il promet d'envoyer de nouveaux missiles intercepteurs. De l'uranium dans l'eau du robinet, deux communes de Savoie ont pris un arrêté pour interdire la consommation et s'organisent comme elles peuvent. Et puis trois Français en finale des championnats du monde de badminton en Inde, en double et en simple. Les candidats à la présidentielle occupent le terrain en cette fin d'été. Édouard Philippe est en visite, lui, à Mayotte. Hier, il a parlé immigration et aujourd'hui, il veut parler reconstruction. Julien Denis, ça fait un an et demi que le cyclone Chido, qui a fait 40 morts et au moins autant de disparus, a traversé l'archipel.
3: Ce 14 décembre 2024, l'exploitation d'Aurore et Salim tourne à plein régime. Leurs serres produisent papayes, concombres, basilic et salades pour la coopérative quand le cyclone Chido ravage Mayotte.
4: Un jour, je me rappelle quand ça s'est commencé à se calmer, on est sortis dehors. Il y a les enfants qui nous disent « Papa, il n'y a plus de serres ».
5: Mais ça doit faire drôle.
4: Ah ben, là, c'est la stricte réalité, voilà, c'est l'apocalypse quoi, qui tombe dessus. Quoi. On dit on n'a pas le choix que de se relever.
3: Un an et demi après, face à Édouard Philippe en campagne, Salim et Aurore constatent les dégâts matériels toujours visibles. Un conteneur soulevé par les vents violents gît encore devant la ferme. Mais les dommages sont aussi financiers.
6: On finissait juste le crédit des cinq serres là, et blâme.
7: Et donc ça veut dire repartir de zéro.
4: 20 ans d'investissement parti en 2 heures.
3: Pour aider à la reconstruction, l'État, via le programme France 2030, va donner près de 2 millions d'euros à la coopérative pour racheter des serres et des motoculteurs aux normes anticycloniques cette fois-ci.
8: Beaucoup de nos concitoyens dans l'Hexagone n'ont même pas idée de ce que vivent nos concitoyens à Mayotte. Donc la question de la constance de l'investissement public, ces questions-là, elles sont ici essentielles.
3: En somme, pas de grandes promesses nouvelles de la part du candidat, mais l'engagement que lui, président, l'État poursuivra son aide à la reconstruction de Mayotte.
2: Et concernant la campagne, demain, Raphaël Glucksmann sera l'invité du 20h de TF1. Le leader de Place Publique avait promis qu'il dirait à la fin de l'été s'il est ou non candidat.
1: Le président ukrainien réclame des missiles à ses alliés depuis des semaines.
2: Après l'attaque d'un centre commercial hier dans le centre de l'Ukraine, Emmanuel Macron promet que des missiles intercepteurs seront bientôt envoyés. Les précisions d'Omar Waman.
9: Emmanuel Macron a accusé la Russie de faire le choix de l'intimidation et de l'escalade, signe selon lui d'un aveu de faiblesse de Moscou. Dans un message publié sur son compte X, le président français a indiqué avoir échangé au téléphone avec son homologue ukrainien Volodymyr Zelensky, entretien durant lequel il a promis l'envoi de nouveaux missiles intercepteurs que Kiev réclame depuis longtemps pour mieux se défendre contre les attaques russes. Cette annonce intervient au lendemain d'une double frappe de Moscou sur un centre commercial à Kryvyi Rih, ville natale de Volodymyr Zelensky, dans le centre de l'Ukraine. Au moins 16 personnes ont été tuées et plus d'une centaine blessées. Au lendemain de cette attaque, le ministre des Affaires étrangères allemand, Johann Vadepoul, est arrivé à Kiev pour réaffirmer le soutien de Berlin à l'Ukraine à l'approche du 35e anniversaire de son indépendance, célébré lundi, jour que les partenaires de l'Ukraine ont choisi pour se réunir afin de renforcer leur aide à Kiev face à l'agression russe.
2: Au sujet des deux réalisateurs français qui sont détenus au Togo depuis fin juillet, le gouvernement togolais écrit aujourd'hui dans un communiqué que la justice dispose d'indices graves à leur encontre. C'est la première fois que le Togo s'exprime sur cette affaire. Les deux Français ont été arrêtés avec leur fixeur togolais alors qu'ils étaient partis tourner un épisode de l'émission Les routes de l'impossible diffusée sur France Télévisions. Le Togo leur reproche notamment d'avoir utilisé un drone dans une zone sensible. La semaine dernière, le ministre français des Affaires étrangères affirmait qu'il était en lien avec les autorités togolaises pour qu'ils soient libérés au plus vite. Une commune en Savoie qui n'a pas le droit de boire l'eau du robinet. Et cette fois, ce n'est pas à cause de la sécheresse, c'est à cause du taux d'uranium qui est trop élevé d'après les nouvelles normes européennes. Résultat, les habitants de La Chapelle, c'est le nom de la commune, et de Chavannes n'ont plus le droit de boire cette eau. Linda Rousseau, en attendant une solution pérenne, c'est toute une organisation.
10: Des bouteilles d'eau partout sur les tables ou sur les sols des cuisines.
11: Les plaques d'eau, ils sont là.
5: Dans le village des Chavannes, l'interdiction de boire de l'eau du robinet est très récente.
7: C'est ce qu'on m'a distribué, donc c'était 1,5 litre par jour par personne.
5: Pour l'instant, pas de problème pour cette habitante au niveau de l'organisation. C'est plutôt les risques sur la santé qui l'inquiètent.
7: On ne sait pas trop depuis quand ça dure, ce que ça engendre sur la santé des personnes ou des animaux. J'ai un chien, un chat, eux aussi, normalement, ils boivent l'eau du robinet. Donc là, maintenant, je leur mets de l'eau en bouteille.
5: Une nouvelle qui concerne aussi les habitants de la chapelle située juste à côté des Chavannes, même si la présence d'uranium est bien connue dans le massif de la Lozière qui domine les deux villages. Charles Costel est l'ancien maire de la chapelle.
10: C'est un massif granitique et dans les sols granitiques, il y a de l'uranium. C'est pas d'aujourd'hui. Hein. Maintenant, il y a des nouvelles normes européennes qui imposent de contrôler les métaux lourds. Je pense que dans l'eau, il y en avait déjà depuis toujours.
5: On ne peut donc pas consommer cette eau pour l'instant. Ça demande une réorganisation. En pleine fête du village, Aurore, en charge du repas, a dû s'adapter.
11: On a acheté des grandes bouteille d'eau à 1 litre de cristalline que du coup on va dispatcher sur les tables. Peut-être une cinquantaine de bouteilles.
5: Selon le premier adjoint de la commune, Jean-Charles Cugnet, ce problème ne sera pas résolu avant au moins la fin de l'année.
2: Sébastien Lecornu demande aux parlementaires d'adopter un budget. Le Premier ministre leur a écrit pour les alerter. Il estime qu'attendre l'élection présidentielle pour adopter le budget, c'est choisir, je cite, le désordre. L'inspection générale des finances a déjà prévenu cette semaine que l'adoption d'une loi spéciale pendant plusieurs mois mettrait en danger plusieurs secteurs de l'économie française.
1: En Italie, la plage de la Discorde.
2: Elle est située en Ligurie, cette plage, et depuis près de 80 ans, ce sont des religieuses qui gère le club de plage. Sauf que le maire du village, élu de centre-gauche, veut réguler les établissements privés qui grignotent la côte italienne. Alors Gian Bergawi, la tension monte.
12: Sur une bande de sable doré, des rangées de transats verts et de parasols payants. Le Lido Garone, c'est une institution depuis 1946. Les recettes servent à financer des colonies de vacances et des activités sociales, rappellent les religieuses. Pas question donc pour sœur Alessandra de lâcher la bataille.
13: Il est important pour nous d'avoir la concession des plages car notre mission est d'accompagner toutes ces familles qui nous confient leurs enfants. Nous essayons de les éduquer, de faire d'eux de bons citoyens. Alors nous faisons appel à Dieu, aux lois, à la Providence, aux mères, à tous ceux qui veulent nous soutenir car nous avons besoin d'apporter davantage aux enfants.
12: Face à la mobilisation des sœurs, Mattia Fiorini reste ferme. Le maire assure qu'il veut simplement appliquer la loi et mettre fin au renouvellement automatique des concessions balnéaires.
14: À ce jour, nous nous trouvons dans une situation où la concession de l'établissement a expiré, comme l'a confirmé le Conseil d'État. Mais les religieuses peuvent participer à l'appel d'offres public comme les autres et proposer une formule de gestion de la plage qui garantissent l'objectif social.
12: Un bras de fer scruté par toute l'Italie parce qu'il pourrait constituer un précédent dans la gestion des établissements balnéaires. Aujourd'hui, près d'une plage sur deux est privatisée, gérée souvent par les mêmes propriétaires depuis plusieurs décennies.
2: Les Français ont été particulièrement bons en sport de raquette aujourd'hui. Le tennis d'abord avec la victoire il y a une demi-heure d'Arthur Fils en demi-finale du Masters 1000 de Cincinnati. Il a battu l'Italien Flavio Cobolli 6-3, 6-4, il va disputer la finale demain. La dernière fois qu'un Français est arrivé en finale d'un Masters 1000, c'était Joe Wilfried Tsonga en 2014. Un double exploit historique pour le badminton français, double mixte qualifié pour la finale des championnats du monde, Delphine Delru et Tom Jiquel. Et puis un Français qualifié en simple pour la finale aussi, Alex Lagnier. Il a 21 ans et il est aussi à l'aise pour maîtriser ses émotions que pour répondre aux médias internationaux.
15: Je joue pour toute ma famille, pour moi aussi évidemment, mais j'essaye surtout d'être fier de moi. Je pense que j'ai ma chance, je suis capable de m'améliorer chaque jour et bien sûr, je veux aussi me prouver que j'en suis capable. J'apprécie aussi ces moments où tout va dans le bon sens, où les émotions ne prennent pas vraiment le dessus. On entre dans le rythme, on se bat comme un fou et puis les choses se mettent en place. À un moment donné, ça finit par marcher. Aujourd'hui, ça marche pour moi.
2: Les finales doubles et simples ont lieu demain et puis moins historique parce que c'est la quatrième année de suite. Mais bravo quand même. 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

L'on poursuit donc avec Marjolaine de son original. L'on va souhaiter ici un joyeux anniversaire à nos deux sœurs en Nouvelle-Calédonie, à Liliane Niouliki, Sylvana Niouliki, qui fête un an de plus aujourd'hui. Avec tout plein d'amour de la part de la petite famille d'Afala, on vous embrasse très très fort. Et on vous souhaite une très très belle journée de l'équipe de Wallis et Futuna, la première.

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5: Il est à 7h30 sur La Première, tout de suite retrouvez le journal présenté par Alix Madec. Bonjour Alix.
6: Bonjour Clément, bonjour à toutes et à tous. La Coupe Clark célèbre son centenaire aujourd'hui à l'hippodrome Henri Millard de Nouméa. Une course hippique historique et populaire lancée en 1926 sur le territoire. Ils seront 9 chevaux sur la ligne de départ à 15h30, mais les festivités débutent dès ce matin. Les habitants de Dimbéa et acteurs locaux engagés dans la lutte contre le scarabée rhinocéros sur la commune. Ils se sont réunis hier pour trouver des solutions et tenter d'empêcher la progression du ravageur. Et puis la 16e journée de Super League se poursuit aujourd'hui au stade Nouma Dele de Magenta. Le SNJU sera face à l'AS Mondor. Hier, le classement a été quelque peu chamboulé à l'issue des deux rencontres jouées. L'heure est au dernier préparatif pour les entraîneurs et propriétaires équins du territoire avant le lancement des 100 ans de la Coupe Clark aujourd'hui à l'hippodrome Henri Millard de Nouméa. Ils seront 9 sur la ligne de départ à 15h30. Née en 1926 pour encourager l'élevage des chevaux sur le territoire, la course est devenue au fil des décennies une institution sportive et populaire. Un événement qui sonne comme un aboutissement pour les participants Arthur Pants et Michel Pimbé.
7: Cet après-midi, ils seront 9 chevaux sur la ligne de départ pour tenter de remporter la mythique Coupe Clark. Parmi les participants, on retrouve Sir Fire, un pur sang anglais de 6 ans qui concourt pour la première fois. Pour Patrice Colonna, préparateur et entraîneur de Sir Fire qui en est déjà à sa 5e Coupe Clark, cette 100e édition a une saveur particulière.
8: Ce n'est pas une course comme une autre. Ça fait 100 ans qu'elle dure. Donc grâce à tous les propriétaires qui vont participer, tous ces chevaux et éventuellement, c'est quelque chose de magnifique.
7: Même son de cloche pour le junior de la course, note single cash, un pur sang anglais de 5 ans. Ce samedi 21 août était réservé à l'entraînement final avant le grand événement. Une première participation pour l'écurie de Philippe Pasquier, propriétaire du cheval, qui sonne comme l'aboutissement d'un travail collectif.
9: Ah, c'est une fierté immense. Une fierté pour moi, pour ma famille. Pour tout ce qu'on a investi dedans. Et surtout, il y a la présence de personnes autour de chez nous, de M. Mourin, par exemple, ou ces grandes familles qui sont des illustres vainqueurs de la Coupe Clark, elles sont là aussi pour nous supporter, pour nous donner la main, pour nous conseiller. Et ça, c'est énorme.
7: Une journée de festivités qui commence à partir de 10h à l'hippodrome de Nouméa, mais il faudra attendre 15h30 pour connaître le nom du grand vainqueur de cette 100e Coupe Clark.
6: À Pointe-Bout, les sapeurs-pompiers mobilisés jusqu'à 1h ce matin sur l'incendie qui sévit au niveau de la route de Tia dans la vallée agropastorale. Une nouvelle reconnaissance est effectuée sur site et des points chauds restent encore à traiter à l'arrière du feu. Et les sapeurs-pompiers craignent que le vent ne vienne compliquer la tâche comme hier. Ils étaient 6 mobilisés justement hier avec 4 agents de la province nord et un bulldozer venu renforcer le dispositif. Lui ne mesure que quelques centimètres, mais il peut faire de gros dégâts. Le scarabée rhinocéros continue sa progression sur le territoire. À Dimbéa, une réunion publique était organisée hier sur le sujet. Lina Wakaseou et Gaël Decheverry.
10: Depuis sa découverte dans le parc provincial de la Dimbéa en janvier 2025, la surveillance s'est intensifiée. Evelyne Seriesol, habitante de Coé.
11: J'en constate à la maison régulièrement, que ce soit au niveau larvaire ou au niveau d'adulte. J'ai déjà coupé un cocotier, 2 palmiers chez moi. J'ai acheté des pièges à phéromones. J'ai un grand terrain, donc j'en ai mis un à l'entrée et un à côté de la maison. Et ça marche bien. Mais bon, ça coûte cher. Donc je renouvelle tous les 6 mois les phéromones à l'intérieur des pièges.
10: La lutte passe surtout par la détection des larves et des sites de nidification, l'évacuation et l'enfouissement des déchets verts, mais aussi par la protection ciblée des zones les plus sensibles. 14 pièges placés à Dimbéa ont déjà permis de capturer 694 spécimens. Clara Calmette, chargée de projet pour l'association Dimbéa Rivière Vivante.
0: Si ça part malheureusement d'un constat qui est que Dimbéa Nord est très impacté par le scarabée rhinocéros. Très nombreux sont nos palmiers qui sont attaqués. Et aujourd'hui, nous, particulièrement Dimbéa Rivière Vivante, on s'inquiète de l'impact que peut avoir ce ravageur sur les palmiers endémiques.
10: Inscrite depuis 2022 au Code de l'environnement comme espèce envahissante, le scarabée rhinocéros fait désormais l'objet d'une stratégie commune entre la province Sud, les associations et l'IAC. 4 priorités, lutter contre l'espèce, éviter sa dissémination, protéger les espèces rares et menacées et surtout mieux informer. Frédéric Gima, directeur adjoint du développement durable des territoires en province Sud.
12: Donc l'idée, c'était de mettre tout le monde autour de la table, autour d'une task force, entre guillemets, hein, des groupes de travail, pour travailler sur ces 4 problématiques et voir ce qu'on pouvait faire ensemble dans le cadre d'une approche collaborative et non pas qui soit imposée.
10: Une lutte qui devra donc se jouer à l'échelle du territoire. Parmi les prochaines pistes, créer des sites de nidification artificielle pour mieux attirer et contrôler le ravageur.
13: Côté sport, à présent dans la baie de Singapour, les rameurs français du Pacifique se distinguent au championnat du monde de vitesse de Vaha. Au classement général, Tahiti est en tête avec 28 médailles. La Nouvelle-Zélande est deuxième avec 18 médailles. Quant aux athlètes calédoniens, ils sont sixième au général avec 4 médailles. Une médaille d'argent pour les juniors sur le 1000 mètres en V6, une bronze pour les juniors filles en V6 sur 500 mètres. Et Jonathan Jonvaux s'empare lui de 2 médailles de bronze en parava, en V1 sur 250 mètres et sur 500 mètres. En football, à présent chez nous, hier, l'AS Cogné et le CA Saint-Louis ont fait match nul, un partout, tandis qu'Horizon Pato a fait chuter l'AS Lossy, 1-0. Lossy qui dit peut-être adieu au titre de la Super League après cette défaite. Le reportage de William Lecrin.
14: Lossy a laissé filer 4 points précieux dans la course au titre hier au stade Noumadélé. Une défaite 1-0 face à Horizon Pato. Selon son coach Marc Waeo, dans l'ensemble, l'équipe a livré une bonne performance, mais dit peut-être adieu au titre.
15: Après, voilà, dans le football, c'est un peu la loterie. Je suis très satisfait du contenu par rapport à mes garçons. Je pense qu'il y a des choses à en tirer, il y a des choses positives, mais aussi des choses à travailler pendant la semaine. C'est les situations offensives. À partir du moment où si on ne marque pas, on n'est pas efficace devant, forcément on commence à douter et puis on commence à reculer et puis voilà, on prend un but contre le cours du jeu. Mais oui, nos situations offensives, il faut les mettre. Prochain match, normalement, c'est Yengen. On attend qu'il y ait les demi-finales et les finales de coupe qui vont se faire. Donc là, il y aura au moins un mois, voire un mois et demi sans match. Donc il faudra faire avec et puis bien préparer parce qu'il reste encore une fin de saison.
14: Grâce à cette victoire, l'équipe maréenne d'Horizon a quasiment assurer son maintien en Super League l'année prochaine, nous explique Auguste Washitin, l'entraîneur.
16: Bien sûr, hein, quand on gagne, on est toujours content, on est heureux. J'ai dit aux garçons que voilà, on a besoin de points pour le maintien. Si on veut revenir l'année prochaine, il faut absolument qu'on gagne. L'OSI aussi, c'est une très bonne équipe, qui est des jeunes, sont rapides. Et voilà, on a essayé de gérer tout au deuxième mi-temps. Et puis au final, c'est récompensé. Bien sûr, c'est motivant pour l'équipe, hein, surtout quand on joue la demi-finale le week-end prochain de la Coupe Calédonie, et puis c'est motivant pour l'équipe.
14: Ce dimanche, suite et fin de la 16e journée de la Super League, à 13h, le SC Negeu accueillera la Lanterne Rouge l'AS Mandor au stade Noumadélé.
13: Côté cyclisme, le trophée régional des jeunes se poursuit. Il a pour objectif de promouvoir la pratique chez les jeunes licenciés dans le respect des valeurs sportives, éducatives et du règlement de la Fédération française de cyclisme. Hier, c'était le challenge sur route à Tina. Ryan Lachny, directeur du comité cycliste de la province sud, dresse le bilan.
17: Un bilan très positif de la journée avec une journée qui s'est très bien déroulée avec 2 épreuves. Une épreuve course en ligne classique avec un classement à l'arrivée. Et ensuite, on a eu la course mobiludique, c'est une nouveauté, c'est un parcours d'agilité. On a voulu mettre ça en place parce qu'aujourd'hui, le cyclisme, c'est aussi être habile sur son vélo. Et c'est à travers ce genre d'exercice que les jeunes progressent. Le prochain rendez-vous aura lieu samedi prochain au Vélodrome de Magenta. On enchaîne avec le TRJC Piste, qui est une épreuve à faire sur Vélodrome. L'objectif de ce TRJC, c'est en fait, on l'a découpé en 4 manches. Une manche BMX, une manche VTT, route et piste. la manche piste qui déroulera samedi. Le but, c'est de faire goûter aux jeunes un petit peu à toutes les disciplines de la piste. Il y aura du sprint et de l'endurance avec des départs arrêtés, des départs lancés et des courses en peloton. Des propos.
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2: Ce qui a des répercussions sur toute l'atmosphère terrestre, y compris Wallis et Futuna. Certains effets du phénomène sont déjà visibles. La période de sécheresse longue et intense que connaît l'Indonésie a favorisé la propagation des incendies qui ont brûlé des centaines de milliers d'hectares. Sur le territoire, l'avis de vent fort est maintenu jusqu'à demain lundi 24 août. Le vent souffle de 20 à 25 nœuds avec des rafales de 35 nœuds. Une forte houle localement croisée. Les sorties en mer sont donc déconseillées. C'est la fin de ce flash d'information. Bon dimanche à tous.
3: Merci Kilissi pour toutes ces informations et prochain rendez-vous d'information à partir de 10h, cette fois-ci avec la rédaction de Polynésie la Première.

8h55 sur les ondes de la première, c'est la fin de notre rendez-vous matinal pour aujourd'hui. Merci de votre fidélité. On se retrouve demain à la même heure, à la même place pour une autre matinale. En attendant, un très bon dimanche vous est souhaité par l'équipe de la première. 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

0: avant, c'était des teintures naturelles. Et ces teintures chimiques, elles n'étaient pas bien fixées. Il fallait les laver à outrance pour tirer les teintures chimiques. Et bien, mon grand-père a mis une chine, parce que c'est quelqu'un qui était toujours pressé, ça. Il a mis une chine. Alors, il y a une de mes cousines qui m'a dit c'est pas tout à fait l'hérédité. Soit il a eu une blessure, il a mis tout le gène tout l'argent d'un cheval, soit c'est un échauffement, il est mort, il a été empoisonné par la teinture, il est mort en 3 jours d'une douleur atroce. Alors soit la blessure à cheval, parce que mon cousine dit que c'est une blessure, moi on m'a dit empoisonné par la teinture. Il a fait un échauffement, vous savez, entre les jambes, la teinture a pénétré dans le sang, empoisonné.
1: Pierre-Marie-Louis Guénan, un des fils de ce pauvre monsieur, devint le grand-père maternel de Bernard Bouyer. Son épouse, Suzanne Berge, était la fille d'une Tarnaise, Marie-Louise Fourcassier, et de Maurice Berge, dit le Bordelais, qui arriva de Gironde pour diriger la première maison ballante d'Anouméa. Suzanne Berge faisait partie d'une fratrie d'une douzaine d'enfants, dont plusieurs garçons étaient partis combattre en Europe lors du premier conflit mondial.
0: Et pendant la guerre, elle renvoyait, vous savez, des boîtes de chenchaya, remplies de gelée de goyave. Quand je suis arrivé à Bordeaux, ils ont dit, et le café calédonien et des boîtes de gelée de goyave. Elle les a alimentées pendant toute la guerre. Impressionnant. Et donc, il y en a un qui est revenu, il s'appelait Xavier, que j'ai connu bien, un frère de ma grand-mère. Et il a été blessé à Verdun. Il avait une balle de mitrailleuse à côté du cœur, là, qui touchait le cœur. Le docteur a refusé de le retirer. Il avait été gazé. Il avait des cannes de toux horribles.
1: Christiane Guénan, future maman de Bernard Bouyer, grandit dans une maison coloniale qui se situait dans le quartier latin de Nouméa, face à la baie de la Moselle, et à la place de laquelle a ensuite été bâti un restaurant de fast-food américain. C'est aussi dans cette demeure que Bernard Bouyer, né en 1947, fait ses premiers pas auprès de ses grands-parents maternels, de sa mère et de son père, Jean, ancien marin reconverti dans l'industrie minière. En 1960, Christiane Guénan, Jean Bouyer et leurs enfants déménagent dans une villa qu'ils ont faite construire rien que pour leur famille nucléaire, tout près de l'actuel stade Nouma Dele dans le secteur de Magenta.
0: Mon père, sur les 30 000, il avait 22 ou 25 de traite à rembourser au crédit. Donc ma mère nous élevait avec les occasions familiales. Donc on mangeait au petit déjeuner, on mangeait normalement le midi, mais le soir on buvait du thé avec du pain et du beurre. Pendant des années, ça a duré 20 ans ou 30 ans pour y rembourser le prêt, quoi. Voilà, quoi. Et vous savez, mon père, c'est un cas. Il a vendu cette maison. Bon. Nous, on était grands à l'époque, moi. Je ne sais plus avec lui. Sans nous en parler. Ma mère n'a pas travaillé tant qu'on était jeunes. Dès qu'on a été indépendants, elle a travaillé comme réserviste chez La Voix, au magasin Océane. Et là, elle s'est éclatée, elle avait des copines et tout. Voilà, quoi.

0: et les nés qui se marieront avec des Ulm, Gilardot, Santino ou Poustis. Après 5 ans passés à Bourail, à l'école des frères canadiens du Sacré-Cœur, Bernard Bouillet passe brillamment son baccalauréat au collège-lycée Nouméen-Lapérouse, puis s'envole vers l'Hexagone, territoire alors totalement chamboulé par les manifestations et grèves dites de mai 68. 4 ans plus tard, il abrège son doctorat en géographie pour rentrer enseigner en Nouvelle-Calédonie. Une carrière pour laquelle il se passionne immédiatement, alors qu'elle n'était pas du tout sa vocation initiale.
1: Mais mon rêve, c'était d'être chirurgien. Mais mes parents, mon rêve, c'était des grandes études, 12 ans. Mes parents n'auraient jamais pu me payer ces études. Parce que j'ai passé un bac sciences expérimentales, avec 18 en sciences expérimentales au bac. Hein. Et je ne regrette pas parce que je sais que mon père avait un copain chirurgien là. Il avait dit à mon père, je gagne très bien ma vie, mais j'ai pas une vie de famille. Donc je regrette pas parce que je me suis éclaté dans l'enseignement et j'ai eu une vie de famille. D'abord le contact avec les jeunes, qui est très tonifiant, parce que vous savez ce qu'on peut dire, souvent on critique les jeunes, mais j'ai jamais rencontré un élève bête ou idiot. Jamais. Le problème, ce sont les parents. À 98,9%. J'ai rencontré des élèves qui n'étaient pas loin d'analphabétisme, mais ce n'était pas de leur faute. C'est parce que les parents ne s'en occupent pas. D'ailleurs, les pères, ils ne sont pratiquement jamais là. Ils savent très bien se défiler, les pères. Parce que moi, je connais des gens bien dont le père, dès qu'il y a un gosse, il disparaît, ça c'est terminé. Hein.
0: Officiera dans des établissements secondaires de Point-d'Imier et de Nouméa, au lycée Lapérouse, puis à leur ouverture au collège de Rivière-Salée et de Magenta, où il demeurera durant 22 années. Son épouse Claudine Poustis sera elle aussi enseignante en géographie après des études dans son sud-ouest métropolitain natal, où elle rencontra Bernard suite à un coup de foudre, dit-il, les yeux toujours pétillants 50 ans plus tard. Leurs 3 enfants sont aujourd'hui professeurs ou ingénieurs, tous réunis par la même passion pour le savoir et sa transmission, et tous décidés à exercer en Nouvelle-Calédonie, territoire dont, comme leurs ancêtres, ils croient en l'avenir.
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